0: Très bien, très bien, bonjour.
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0: sont sur le moins.
1: Oui.
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0: Voilà.
1: C'est pour ça qu'il est pas là.
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